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Et tandis qu'il cherchait un campanile que jamais il ne trouva, Jack le manager rencontra Nick le coq dans la fosse à Purin d'un camping municipal à la ferme, dans les Alpes. À le voir ainsi tremper ses petites pattes et son bec de volaille frénétique dans la vase, à l'affût de quelques victuailles, laissées là par mégarde par des poules surfriquées, Jack se dit qu'il avait affaire au coq de combat le plus malheureux que la terre ait jamais porté. 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

Et tandis qu'il cherchait un campanile que jamais il ne trouva, Jack le manager rencontra Nick le coq dans la fosse à purin d'un camping municipal à la ferme, dans les Alpes. À le voir ainsi tremper ses petites pattes et son bec de volaille frénétique dans la vase, à l'affût de quelques victuailles, laissées là par mégarde par des poules surfriquées, Jack se dit qu'il avait affaire au coq de combat le plus malheureux que la terre ait jamais porté. Mais il vit en lui le potentiel.

il voulait prouver à son maître qu'il avait bien appris ses déclinaisons de félonie. Il fit semblant de croire qu'un pélican traversait les airs. Jack se retourna, le regard tendu vers le ciel, mais c'est derrière lui qu'était l'oiseau, lui perforant les vertèbres à grands coups de bec dans le dos. Jack mourut et Nick, qui voulait l'Élysée, deviendra le président de tous les Français.

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0: Bon, je t'écoute, DRF Elson, je suis en compagnie de Philippe. Bonjour Philippe.
1: Bonjour Abdel.
0: Cette chronique aujourd'hui, ça sera consacrée à l'électricité moins chère, l'achat groupé qui pourrait bien vous brancher. On parle beaucoup de l'électricité en ce moment, les prix montent, descendent, remontent, on n'y comprend plus rien. Tu nous apportes un peu de lumière aujourd'hui, Philippe ?
1: En essayant de ne pas te faire disjoncter, Abdel. L'UFC Que Choisir lance un achat groupé d'électricité avec un tarif fixe sur 2 ans. C'est un peu comme mettre son prix au kilowattheure au congélateur. Ça ne bouge pas jusqu'à fin 2027.
0: Un achat groupé d'électricité, mais c'est quoi au juste ?
1: Eh bien, c'est simple. Tu mets des milliers de consommateurs ensemble pour négocier un prix imbattable. Résultat, Octopus Energy a remporté l'appel d'offres et propose jusqu'à moins 21% sur le prix du kilowattheure par rapport au tarif réglementé. Oui, 21%, c'est un peu mieux qu'une ristourne.
0: Et concrètement, ça fait combien d'économies pour les gens ?
1: Voilà, alors pour un ménage classique, environ 100 euros par an si tu consommes autour de 3000 kWh, enfin, c'est la moyenne de la consommation. 321 si tu chauffes à l'électricité, et jusqu'à 485 euros pour les gros consommateurs. Bref, des économies vraiment visibles sur ta facture.
0: Et tu disais prix fixe pendant 2 ans ?
1: Oui, exactement. Pendant que les tarifs réglementés risquent d'en faire du yo-yo, toi, tu restes tranquille. Le prix est verrouillé sur 2 ans. Hors les taxes et les frais de réseau, qui, eux, dépendent de l'État. Une vraie protection anti-inflation. Et tu peux résilier quand tu veux, sans frais, liberté totale, mais économie garantie.
0: Et côté contrat, c'est du solide, j'espère.
1: UFC Que Choisir a imposé un cahier des charges très strict. Contrat clair, clause protectrice et bonus pendant 1 an. La fédération elle-même suit les éventuelles réclamations. Pas de coup de pression, pas de petites lignes, pas de surprise, c'est Noël avant l'heure.
0: Et si on veut en profiter, on fait comment ?
1: Tu vas sur le site quechoisirensemble.fr, tout attaché. Tu peux faire une simulation en quelques clics et si ça te plaît, t'inscrire à l'achat groupé jusqu'au 20 décembre 2025. Dépêcher. Seule condition, être desservi par Enedis, donc c'est la quasi-totalité de la métropole. Et attention, l'offre est garantie aux 150 premiers inscrits. Après, on arrête.
0: Et comment alléger ses factures sans alléger ses plaisirs ? C'était Philippe de Que Choisir d'Indre-et-Loire. Cette émission était consacrée à l'électricité moins chère, sur les achats groupés qui pourraient éventuellement vous intéresser. Donc passez par FC Que Choisir. Donc pour vraiment profiter, quechoisirensemble.fr. Et après on peut faire une simulation pour voir si ça vaut le coup de changer ou pas. Donc on a la différence entre le prix propre, le prix qu'on paye actuellement et le prix éventuel.
1: Tout à fait, tu le verras sur l'estimation.
0: Donc, merci Philippe de cette chronique consacrée à l'électricité.
1: Merci beaucoup Abdel.
0: Et à très bientôt sur les ondes RFL 100. Merci, au revoir.

0: Je suis avec Michel Boiron, maître de conférence des universités. Et vous avez pratiqué 40 ans enseignant-chercheur à la faculté de médecine de Tours, physiologiste. Et vous vous passionnez pour l'histoire et le patrimoine de la région. On est actuellement à la Bibliothèque centrale de Tours, où il y a une exposition Ferdinand Dubreuil. Vous publiez l'ouvrage que vous avez écrit, Ferdinand Dubreuil, 1894-1972, 40 ans entre Touraine et Bourdonnais. Et on peut aussi, si les auditeurs sont intéressés, annoncer la conférence le 13 décembre à 15h à l'auditorium. Et il y aura aussi des visites commentées jusqu'au 8 janvier, mais l'exposition dure jusqu'au 22 janvier. Ferdinand Dubreuil, il avait tous les talents. Il était peintre, il était graveur, illustrateur et philanthrope. La bibliothèque a mis un puzzle participatif d'après un tableau, une vue de Tours, parce qu'il aimait les paysages et les villes de Touraine.
1: Oui, c'est un grand tableau qui est donc à la bibliothèque et qui représente donc la ville de Tours vue de l'auditorium de la bibliothèque. Effectivement, Ferdinand Dubreuil, qui était aussi un peintre, aimait beaucoup faire des grands formats. Et ce tableau donc vient du foyer des cheminots qu'il avait créé en 1942.
0: À l'occasion, vient de paraître le livre, l'ouvrage Ferdinand Dubreuil que vous avez écrit aux éditions La Simard.
1: Oui, c'est un ouvrage, un recueil, une biographie illustrée de Ferdinand Dubreuil grâce aux archives du petit-fils Syriac, qui a conservé minutieusement tous ces objets qui sont exposés dans les vitrines, beaucoup, beaucoup d'objets, et évidemment tous les albums et les peintures qu'il a pu réaliser. Nous lui rendons hommage donc à la bibliothèque avec cette exposition.
0: Et alors, il avait une vie époustouflante.
1: Oui, j'ai beaucoup.
0: C'est un artiste attachant parce que vous avez consacré quand même 5 années de votre vie.
1: Effectivement, je me suis beaucoup attachée à Ferdinand Dubreuil et je l'ai beaucoup compris, sa manière de fonctionner. Et c'est vrai qu'il était époustouflant et attachant en même temps, puisqu'il était à la fois graveur, illustrateur. Alors il a gravé les vies des écrivains comme Balzac, Ronsard, Rabelais. Il a gravé les villes de Touraine, les villes Tours, hein, tous les édifices. Une vraie visite, balade patrimoniale, donc Amboise, Loches, Chinon, des villes médiévales qu'il a gravées.
0: On peut dire que c'était un témoin engagé du XXe siècle aussi.
1: Il a été témoin engagé, d'autant plus qu'il s'est rapproché, étant ancien combattant, il a fait quand même la guerre de 14, et il est sorti, il a été démobilisé en 19. Il s'est rapproché des associations d'anciens combattants pour aider, pour lever des fonds, et en fait, il a démarré en illustrant des programmes des galas de bienfaisance, en y mettant aussi ses compétences, en étant à la tête des associations d'anciens combattants, en particulier du chemin de fer.
0: Et puis, c'était un monstre de créativité, c'était très créatif.
1: Oui, il était vraiment, il avait beaucoup d'idées, beaucoup de créations. Alors, on a bien sûr gravé la vie des écrivains, mais il a aussi beaucoup gravé la vie des ouvriers. Et ces ouvriers étaient les cheminots, étaient les mineurs. Et vraiment, il s'est vraiment rendu hommage à ces ouvriers, à ces durs métiers, à ces durs labeurs. Et lui-même disait, pour des cheminots, c'est les maillons d'une chaîne sans fin.
0: C'est Philippe Rouillac qui a fait la préface de l'ouvrage. Est-ce que les œuvres de Ferdinand Dubreuil sont cotées ?
1: Alors, les œuvres de Ferdinand Dubreuil ont une petite cote. Philippe Rouillac a parlé d'un petit mètre, mais ce n'est pas du tout péjoratif. C'était simplement pour le replacer dans du point de vue stylistique. À l'époque, il y avait Picasso, à l'époque, il y avait des styles bien différents. Et Ferdinand Dubreuil est resté un réaliste. Il a peint vraiment ce qu'il voyait. Il allait sur place pour peindre. Il a peint beaucoup la Bretagne. Donc il est en ce sens-là un artiste vraiment touchant. Et il est coté. Alors je pense que je fais monter la cote progressivement en parlant de Ferdinand Dubreuil. On trouve maintenant ces tableaux. Alors j'ai eu des contacts de personnes avec mon mail, donc qui m'écrivent en disant mais j'ai des tableaux de Ferdinand Dubreuil à la maison, des Tourangeaux souvent. Mais on trouve aussi des tableaux aux enchères. En ce moment, ça sort. On trouve pas mal de quelques rares tableaux aux enchères et quelques rares aussi chez les antiquaires.
0: Oui, parce qu'il avait le sens des affaires aussi, le sens des affaires avec toutes ces actions de bienfaisance qu'il a réalisées pour les anciens combattants.
1: Alors, il avait le sens des affaires d'abord un peu pour lui, puisque ses albums, en fait, étaient sous souscription, c'est-à-dire qu'il savait déjà à la parution combien de personnes avaient souscrit donc à ses albums, et des albums qui étaient en édition limitée à 250 exemplaires en moyenne, donc, et qui étaient très recherchés à l'époque. Et il y a même un journaliste qui dit, dans les années 50, parce que ça commençait déjà à se raréfier, toutes les œuvres de Ferdinand Dubreuil, les albums, qui disait tant pis pour ceux qui n'ont pas eu l'idée d'acheter les albums à l'époque, maintenant on les trouve à 4 fois plus cher que ce qu'il valait à l'époque.
2: Il faisait des dessins dans un journal qui paraissait à Tours, c'est ça ?
1: Oui, il a illustré très longtemps la grande semaine de Tours, qui était vraiment pas rien. C'était la foire à l'époque, il y a eu la foire agricole, après la grande semaine. Et il a illustré d'une quinzaine de gravures, donc cette grande semaine de 1930 à 1940.
2: C'est qu'il avait besoin de mettre en avant aussi l'actualité, ce qui se passait régulièrement dans nos régions et surtout les travailleurs.
1: Oui, il avait besoin d'être partout et il avait besoin surtout parce qu'il était très proche des gens et il a vu les mineurs, il a vu enfants et adolescents, mais oui. Il était baigné avec ses ouvriers, avec ses qui trimaient vraiment, qui ressortaient de la mine, couverts de poudre de charbon. Il a vu tout ça, il a vu l'angoisse des femmes. La mine, c'est toujours dangereux, on ne sait pas si les mineurs vont remonter. Il a vu les cheminots trimer aussi ces ouvriers devant les forges, ces ouvriers sur les locomotives. Et il a vraiment été témoin du début du XXe siècle. Témoin pour montrer tout ce qui pouvait se passer, tout ce qui était difficile.
2: Donc il mettait son art au service des gens.
1: Son art au service de tout le monde. Dès qu'il pouvait. Enfin, c'est quelqu'un qui avait toujours, quelqu'un me l'a dit il n'y a pas longtemps, toujours son carnet, ses crayons, et il dessinait. Et dès qu'il voyait quelque chose, il dessinait. Ferdinand Dubreuil était habité.
2: Et on voit donc dans l'exposition de la bibliothèque, là où on est en ce moment, on voit des dessins donc qu'il a produits quand il avait 12 ans, qui sont incroyables, ils sont d'une précision.
1: Oui, c'est un dessin qui est vraiment extraordinaire. L'instituteur avait demandé de représenter les saisons, c'est très très bien fait, c'est minutieux, c'est bien. Ces saisons qui sont représentées, la manière dont il a représenté, d'abord c'est coloré, c'est très propre, il y a de la perspective, il y a du mouvement déjà, il a repéré les outils, mais pas n'importe quels outils. Il nous montre évidemment l'été, c'est le soleil, c'est la moisson, c'est le mouvement du faucheur, la dame qui est à côté avec sa faucille. Donc tout y est vraiment, même on regardait de très près, il a représenté comme une patte de mouche un bateau. C'était la baignade de l'été.
2: L'arrière-plan, le détail de l'arrière-plan, c'était impressionnant.
1: La perspective, c'est magnifique.
2: Oui. Et alors, donc, votre livre, comment vous l'avez organisé, en fait ? Comment vous avez commencé
1: Le livre, je l'ai conçu en sept chapitres, et j'ai voulu lui rendre hommage d'abord dans le premier chapitre, en rappelant brièvement sa biographie et les honneurs qu'il a pu avoir, les récompenses, parce que c'était un autodidacte, il avait besoin d'avoir ses honneurs, ses récompenses. Et donc, c'est un chapitre qui rappelle aussi tout ce qu'il a pu faire comme bienveillance, aide. Le deuxième chapitre, je l'ai conçu grâce aux journaux, aux coupures de journaux des journalistes qui racontent, qui écrivent sur Ferdinand Dubreuil. Et j'ai appelé ce chapitre « Les expositions ». Et on sait comme ça, avec ses coupures de journaux, où il a exposé. Alors, il a exposé en Touraine, il a exposé à Paris, dans le Bourbonnais, il a exposé partout. Il allait au salon régulièrement, au salon des artistes français. Il est allé aux indépendants, enfin, il allait partout. Après, j'ai un chapitre sur ses albums, parce que c'est énorme, les albums qu'il a pu faire. Donc, les albums que je disais sur les vies des écrivains, les albums sur les villes, et beaucoup, beaucoup de gravures, et puis des dessins. Et j'ai ce que j'appelle ma trilogie, c'est La Bienfaisance. Là, j'ai fait un chapitre mineur, on a tout Ferdinand Dubreuil avec les mineurs, Ferdinand Dubreuil ensuite avec les anciens combattants, et le troisième chapitre avec les cheminots. Et je termine avec un chapitre Ferdinand Dubreuil illustrateur, puisqu'il a énormément illustré de livres de ses amis. On ne peut pas dire autre chose, c'était des écrivains, mais c'était ses amis.
0: Et alors, est-ce qu'il a voyagé? Parce que je vois une escapade à Alger.
1: On peut dire qu'il a beaucoup voyagé en France, parce qu'on le retrouve dans les expositions à Strasbourg, on le retrouve à Nantes, on le retrouve à Angers. Et puis, il est allé en Algérie avec une association de peintres d'Algérie, d'Alger, vraiment magnifique. Aquarelle d'Alger, les ruines près d'Alger.
0: Ça, c'est Alger en 1952.
1: La vieille ville d'Alger. C'est très coloré.
0: Alors, comment on fait pour se procurer cet ouvrage de Ferdinand Dubreuil, Michel Boiron?
1: Donc, mon mail, boiron99@gmail.com. Et puis, on peut se le procurer, bien sûr, le commander à la CIMAR.
0: Édition à la CIMAR. Alors, c'est une exposition jusqu'au 22 janvier à la Bibliothèque Centrale, avec une conférence, je le répète, samedi 13 à 15h à l'auditorium de la Bibliothèque Centrale. Et puis, deux visites commentées le 18 décembre et le 8 janvier par l'auteur de l'ouvrage.
1: La biographie illustrée de Ferdinand Dubreuil.
0: 40 ans entre Touraine et Bourbonnais. Eh bien, un grand merci Michel Boiron. Au revoir. Merci.

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1: Yeah, yeah. Yo, on a d'aime bien ou quoi?
2: Bien, monte bien et toi?
1: Ouais, ça va, c'est cool.
2: Yes, ça va.
1: Bon, ça dit quoi?
2: On m'a dit qu'il y avait une petite danse ce soir.
1: Ah ouais? Ok.

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